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Dit is Teddy Markey, The Fighting Roots en Meta